0: Das Kleeblatt der Gammas ist zerrissen. Jeder ist seinen eigenen Weg gegangen. Emil ist als tüchtiger Geschäftsmann reich geworden. Odile wurde von engagierten Frauenrechtlerinnen als Sekretärin eingestellt. Und Adrien genießt die Muse des Hauspoeten. Im ganzen Land ist die Begeisterung der Skepsis und die Skepsis der Begeisterung gewichen. Das Fernsehen hat sich der Frage angenommen. Die Welle der öffentlichen Meinung folgt dem Fernsehen und das Fernsehen folgt der öffentlichen Meinung. Sind es wirklich Gammas? Die drei haben aber nun andere Sorgen. Ihre Raumkapsel ist gestohlen worden. Aufbruch! Cherchez la sphère!
1: Oui, chers téléspectateurs, c'est la sphère des gammas.
2: La sphère des gammas? Monsieur Oscar, mais c'est révolutionnaire.
3: C'est révolutionnaire. Chers téléspectateurs, c'est révolutionnaire. Chers téléspectateurs, je suis très ému de tenir la sphère. Très ému de vous la présenter. La sphère des gammas en France, mais c'est plus révolutionnaire que les Américains sur la Lune.
4: Oui, en effet.
5: Quelle idée!
4: C'est plus révolutionnaire.
5: Quelle idée pour la mode gamma! La sphère gamma! Une boule en bois!
4: Dans cette boule en bois!
5: Émile! Émile! Viens, Émile! Viens! Émile! Une très bonne idée pour la mode gamma! Une sphère en bois! Une sphère en bois, la sphère gamma.
2: Quoi?
5: Une sphère en bois, la sphère gamma. Quelle idée pour la mode gamma. Quelle idée merveilleuse.
6: Mais c'est Oscar. La sphère gamma. C'est la sphère gamma.
7: Émile, tu es malade?
6: Oscar. Oscar. Il a volé la sphère. Il a volé la sphère gamma. Comment retrouver la sphère? Comment la retrouver?
5: Émile, tu es malade.
6: Je veux retourner sur Gamma. Sans la sphère, je dois rester ici. Sans la sphère, je dois rester ici.
7: Émile, tu es fou.
6: Non, je ne suis pas fou.
7: Mais si, Émile, tu es fou. Qu'est-ce que tu as dit?
6: Qu'est-ce que j'ai dit? J'ai dit sans la sphère Gamma, je dois rester ici. Je dois rester en France.
7: Mais Émile, tu es malade.
6: Pourquoi malade?
7: Parce que tu veux aller sur Gamma. Mais Émile, tu n'es pas un Gamma. Émile, tu es français.
6: Gaston, je dois te dire quelque chose. Je suis un Gamma.
7: Tu es un...

0: Un gamma? Mais non, Émile. Le véritable gamma a une trompe.
1: Non, Gaston. Les véritables gammas sont comme toi, comme moi. Qu'est-ce que tu veux faire?
0: Émile, tu n'es pas un gamma. Tu es malade. Très malade.
1: Non, je ne suis pas malade. Je suis un gamma. Le véritable gamma peut devenir grand. Et petit.

Pauvre Gaston, il est malade. Il faut retrouver la sphère. Il faut la retrouver. Il faut retrouver Adrien et Odile. Adrien, Odile! Adrien, Odile! Où êtes-vous? Où êtes-vous? Gaston, je ne sais pas où ils sont. Adrien, Odile!

0: notre sphère.
1: Adrien, Odile, Oscar? Adrien et Odile sont tes amis, gamin? Et Oscar? Qui est Oscar?
2: Tu l'as vu à la télévision. Oscar est détective. Il a volé la sphère. Il a montré la sphère à la télé. Et sans la sphère, je dois rester en France.
3: Mais il faut aller chez Adrien et Odile.
2: Mais je ne sais pas où ils sont. Adrien, Odile, où êtes-vous?
3: Émile est fou. Émile est peut-être un gamin, mais c'est un gamin fou.
2: Adrien, où es-tu? Odile, où es-tu?
3: Comment s'appelle le détective?
2: Qui?
3: Le détective, celui qui a montré la sphère à la télévision.
2: Oscar? Il s'appelle Oscar?
3: Bon.
2: Qu'est-ce que tu fais?
3: Je téléphone à Oscar.

0: OSCF.
1: Allô, c'est la télévision française?
0: Oui, monsieur.
1: Bonjour, mademoiselle. Je voudrais parler à Oscar.
0: À qui?
1: À Oscar, le détective, celui qui a montré la sphère gamma à la télévision.
0: Ah oui, je comprends. Ne quittez pas. Ne quittez pas, hein.
1: Merci, mademoiselle. Allô, allô? Monsieur Oscar? Bonjour, monsieur. Est-ce que vous savez où se trouvent Odile et Adrien?
2: À Saint-Claude. Mais... qui êtes-vous?
1: Un ami, monsieur Oscar. Un ami.
3: Voleur! Vous êtes un voleur!
1: Mon cher Émile, Odile et Adrien sont à Saint-Claude.
4: À Saint-Claude. Où est Saint-Claude?
1: Loin, très loin, près de Besançon.
4: Saint-Claude. Saint-Claude, près de Besançon. Adieu, Gaston.
5: Attends, Émile. Attends. Tu ne peux pas partir sans ça.
4: Qu'est-ce que c'est?
5: C'est ton argent. Tu ne peux pas partir sans argent.
4: Merci, ça suffit. C'est pour toi.
5: Merci, Émile. Merci.
1: Émile, tu es vraiment un gamin.
4: Mais oui. Adieu, Gaston.

0: Adrien Odile. Adrien Odile, où êtes-vous? Il faut retrouver Odile et Adrien. Pardon, madame. Je cherche Odile et Adrien. Ils sont ici à Saint-Claude. Vous les connaissez?
1: Odile et Adrien? Ce monsieur cherche Odile et Adrien. Ils sont ici à Saint-Claude. Tu les connais?
2: Odile et Adrien? Ce monsieur cherche Odile et Adrien. Ils sont ici à Saint-Claude. Tu les connais?

0: Bonjour Odile.
1: Bonjour.
2: Bonjour Odile.
3: Bonjour. Qui est cette femme?
0: Tu ne sais pas qui c'est?
3: Non, je ne sais pas. Je ne sais pas grand-chose.
0: C'est Jeanne d'Arc. Elle a fait la guerre. C'est une femme exceptionnelle, une femme très courageuse. Mais les hommes ont été très méchants avec elle.
3: Ah oui?
0: Oui, ils l'ont brûlée.
3: Brûlée? Non.
0: Si, ils ont brûlé Jeanne d'Arc. Regarde.
3: Les hommes sont vraiment méchants.
0: C'est bien vrai.

0: Pourquoi les hommes ont-ils brûlé Jeanne d'Arc?
1: Parce qu'elle a fait la guerre à la place des hommes. Bonjour, Odile.
0: Qu'est-ce que vous faites ici, monsieur Gravaille-Bussage?
1: Je vous apporte des fleurs.
0: Des fleurs? Pour moi?
1: Oui, Odile, des fleurs pour vous. Je veux devenir votre ami.
0: Mon ami?
1: Oh oui, je vous aime, Odile. Oh oui, je voudrais mille choses de vous, votre cœur, votre amitié. Et un jour, un enfant.
0: Un enfant? Vous voulez un enfant de moi?
1: De vous, je voudrais tout. Et aussi, un enfant.
0: Vous voulez un enfant?
1: Oui, ma petite Odile.
0: Enlevez votre manteau.
1: Mon manteau?
0: Oui, votre manteau. Ça suffit. Asseyez-vous là.

0: Vous voulez un garçon ou une fille?
1: Un garçon, si c'est possible.
0: Bien sûr que c'est possible. Fermez les yeux.
1: Les yeux?
0: Oui, les yeux.
1: Bon, je ferme les yeux.
0: Et maintenant, levez-vous lentement.
1: Je me lève lentement.
0: Lentement, plus lentement.
1: Je me lève lentement.
0: Et maintenant, levez la main gauche. Plus haut. Bien. Et maintenant, ne bougez plus. Restez comme ça.
2: Aïe.

0: C'est terminé. Vous pouvez remettre votre manteau.
1: Mais je ne comprends pas.
0: Vous allez comprendre dans quelques minutes.
2: Odile.
0: Émile.
2: Mais qu'est-ce qui se passe, Odile? Mais qu'est-ce qui m'arrive?
0: C'est votre garçon. Quoi? Oscar a volé la sphère?
2: Oui, il l'a montré à la télévision.
0: Il faut chercher Adrien et retrouver la sphère.
2: Viens, Odile, il faut faire vite.

0: Qu'est-ce que tu as fait, Odile?
1: Il voulait un enfant.
0: Ce n'est pas bien, Odile. Magigama, Magigama. Vite, il faut retrouver Adrien.
2: Chers téléspectateurs, Sie waren Zeuge. Monsieur Gravaille-Bussage möchte etwas von Odile. Er möchte 1000 Dinge von ihr. Er sagt sogar, je voudrais tout. Ich möchte alles. Je voudrais tout. Dieses je voudrais braucht man immer wieder. Beim Einkaufen, beim Bestellen und bei sonstigen Wünschen. Je voudrais une cravate. Je voudrais une tasse de café. Je voudrais savoir. Ich möchte wissen. Je voudrais, je voudrais, je voudrais. Monsieur Gravaille-Bussage hat einen weniger alltäglichen Wunsch. Er sagt zu Odile, je voudrais un enfant de vous.

0: Adrien habite ici?
1: Non, il travaille ici.
0: Qu'est-ce qu'il fait?
1: Il lit des poèmes.
0: Des poèmes? Qu'est-ce que c'est un poème?
1: Bouton, bouton, bouton. Bouton, bouton, bouton.
2: Il a mal.
1: Adrien a mal aux dents.
2: Il a mal aux dents.
1: Les spectateurs l'attendent. La salle attend.
2: Adrien, vos poèmes. Le public attend vos poèmes.
3: Non, j'ai mal aux dents.
2: Le public attend.
3: J'ai mal aux dents.
2: Le théâtre est plein. Le public attend.
3: J'ai mal aux dents.

0: Oh. J'ai mal aux dents. Bouton.
1: Il est merveilleux.
0: J'ai mal aux dents. Bouton. Bouton. J'ai mal aux dents.
1: Bravo. C'est un triomphe. Continue. C'est à nous.
0: Non, je ne veux plus. J'ai mal aux dents.
1: Le public attend.
0: Une allumette. J'ai mal aux dents.
1: Qu'est-ce que c'est?
0: Un briquet. J'ai mal aux dents.
1: Qu'est-ce que c'est?
0: J'ai mal aux dents.
1: Qu'est-ce que c'est?
0: J'ai mal aux dents.
2: J'ai mal aux dents, c'est de la poésie.
1: Je crois. Qu'est-ce que c'est?
0: J'ai mal aux dents.
3: Adrien, Oscar a volé la sphère.
1: Qu'est-ce que c'est?
0: C'est un clou! Un clou! Un clou! Clou! Clou! Oscar a volé la sphère! Oscar a volé la sphère!
1: Oscar a volé la sphère.
4: Il l'a retrouvée.
3: Viens, je me change.
2: Le travail est facile.
4: Venez, il faut retrouver Oscar.
1: Adrien, où vas-tu?
4: Je vais chercher la sphère.
1: Je vais chercher la sphère.